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Or 15h21 minutes dans les studios de l'antenne portugaise. On va continuer donc avec Tony Ribeiro.

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Un grand bonsoir, chers auditeurs du 90.9 FM. Soyez les bienvenus. François, à vos côtés jusqu'à 22h. Un petit cocktail musical, bien rafraîchissant, hein, ma foi. Hein. Il fait 32 degrés au moment où je vous parle, à Ballon-Miré. Et bon, et la canicule est bien là. Et ce n'est pas près d'être fini. Hein. Non, malheureusement. Un petit programme musical en chansons françaises, chansons portugaises. Et nous aurons ce soir à partir de 21h30 une chanson qui nous fera rire. Je vais vous mettre un petit peu sur la voie. Il sera accompagné de ses collégiens. Bon, voilà, je vous ai tout dit presque. Hein. Alors, il faudra patienter jusqu'à 21h30. Puis on aura entre-temps, avant 21h, notre chanson folklorique portugaise. Hein, vous êtes habitués. En ce mercredi 8 juillet, voilà. Un grand bonsoir à tous les juilletistes et à tous les vacanciers qui écoutent le 90.9 FM, la radio antenne portugaise de Tours. La radio.

0: un petit voyage musical. Donc là, je vais vous emmener du côté du Cap-Vert avec César Aria Evora, Papa Joachim Paris, Mano Negra, Mala Vida et Marie-Josée Eli, Kere Semouin. Allez, une belle soirée et tous ensemble, hein, jusqu'à 22h.
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soleil, par l'intermédiaire de Marie-Josée Ellie. Caressez-moi. Le groupe Kraft, y'a qu'à danser, Jorge Ferreira, grand chanteur portugais, et nous retrouverons Jean-Louis Aubert dans le groupe Téléphone. Ça, c'est vraiment toi. 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

Un petit voyage musical, tout en chansons, années 80 et 90, jusqu'à 21h10, juste après le flash, on écoutera encore une autre chanson des années 80. Là, un film musical américain, Irene Cara avec Femme. Souvenez-vous, et tout de suite après, Paolo Giorgi, Bem Supremo. Tous ensemble, il est 20h38.

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C'était un instant Paolo Giorgi, Ben Sluplimo. Auriez-vous les yeux noirs, hein? Ça pourrait être vous, hein? Ça pourrait même vous intéresser. Vous avez peut-être les yeux noirs. Eh bien, je vous propose ce groupe pop rock qui nous interprète cette chanson, Tes yeux noirs. Nicolas Serkis dans le groupe Indochine, et tout de suite après notre chanson folklorique portugaise. Tous ensemble jusqu'à 22h.

Au tas de beaux yeux, tu sais. Ça me rappelle une réplique qu'avait donnée Jean Gabin à Michel Morgan dans le film Quai des Brumes, 1938. C'était Tes yeux noirs d'Indochine, le groupe Indochine. 20h52 minutes, l'heure de retrouver notre chanson folklorique portugaise, Santa Maria de Pombeiro, avec ce titre Regardino. Pardon pour la prononciation. Et tout de suite après ce groupe folklorique, on écoutera Au soleil de Robinson Crusoe, Gilbert Montagnier. Un bel été à l'écoute du 90.9 FM, la radio de toutes les musiques, votre radio antenne portugaise, dans la région de Tours.

Un grand succès des années 80, hein. Les Divas du Dancing, Philippe Cataldo. Ça prend fin maintenant. C'était vos chansons années 80 et 90. Depuis 20h15, là, on va un petit peu voyager dans le temps. Tout de suite après avoir retrouvé Thomas La Daka, Luis Manuel.

plongeons dans le temps maintenant. 1956. A Just Gigolo. Louis Prima et le groupe Il était une fois et Joël avec J'ai encore rêvé d'elle.

0: la chanteuse Joël dans le groupe Il était une fois. C'était en 1975. J'ai encore rêvé d'elle. Plein de romantisme. 21h32. Eh bien oui, il est l'heure de nous faire rire. Allez, avec, je vous l'ai dit tout à l'heure, il était accompagné de ses collégiens. Ben, vous l'avez deviné, hein, c'est Ray Ventura. 1935. Tout va très bien, Madame la Marquise. Tout va pour le mieux sur les ondes du 90.9 FM, la radio antenne portugaise dans la région de Tours. Allez, tous ensemble jusqu'à 22h.
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La radio de toutes les musiques avec un instant Ray Ventura et ses collégiens. On remettra ça demain, hein. Une autre actrice du rire demain. Voilà, je m'occupe de tout. 21h36, José Amayo, tout en romantisme, et tout de suite après, nous retrouverons un lieu très très rafraîchissant en ce moment, la montagne de Jean Ferrat. Allez, c'est parti avec José Amayo.

Une belle chanson, José Amayo. 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

Un poète de la chanson française, Jean Ferrat. Là, on va retrouver deux grands noms de jazz. Michel Legrand, le regretté Michel Legrand, qui nous avait interprété, souvenez-vous, Les Moulins de mon cœur. Là, il est accompagné de Nathalie Dessé. C'est extrait de l'album Entre elle et lui. Allez, retrouvons ce chef-d'œuvre, Les Moulins de mon cœur. Nathalie Dessé et Michel Legrand sur le 90.9 FM.

Quelle belle chanson, jusqu'à la fin, jusqu'à la dernière seconde. Les moulins de mon cœur. Nathalie Dessay et Michel Legrand. Ah, j'en suis tout retourné de cette belle chanson. Allez, la radio de toutes les musiques. On va se réveiller un tout petit peu, 21h47, avec des bombocasses.

Le plein de soleil avec cette jolie voix de la chanson française, Françoise Hardy. 21h57, on se quitte, on se retrouve demain, même heure, même endroit, même fréquence, 90.9 FM, votre radio antenne portugaise dans la région de Tours. Et puis, ben, on s'écoute pour terminer, Sandra Elena, Félix M. Portugal. Voilà, belle fin de soirée, prenez bien soin de vous et à demain.